0: Ça va, Stéphanie, comment ça va?
1: Très bien, vous?
0: Pas mal du tout, pas mal, ça roule.
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0: Stéphanie.
1: Constantin.
0: Cette croissante est rie, là. Le premier ministre de la Grèce, là.
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0: C'est Mitsotakis. Chez Tuni.
1: À quelle croissante rie? À Tuni?
0: À la croissante rie de la Tuni.
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0: Et la Tuni, c'est au dopo sous. Qu'elle est tournée, Miganis.